0: allé se balader dans les sous-sols, nous avons descendu les quelques échelons et on a atterri dans tout un tas de réseaux de galeries souterraines.
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